0: facile.
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0: C'est donc enfin tête de le remercier. D'autant plus qu'elle était déjà à Montreux en 1975. Elle remercie tout le monde et elle interprète une assez étonnante version de Rock Me Baby.